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Salut tout le monde, j'espère que ça va bien, toujours en compagnie d'Olivier Bombardier ce soir, ouais, jusqu'à minuit, il y a de la bonne musique qui s'amène dans les prochaines minutes. Si vous cherchez déjà une activité pour demain, midi, eh bien mettez ça là, dans votre horaire, parce que la scène nomade s'installe au parc Sainte-Thérèse avec le groupe Les Mamizelles. Cette série de spectacles gratuits, ça fait un bout que c'est commencé à Drummond, ça permet de découvrir des artistes dans les parcs de Drummondville tout l'été. Apportez votre chaise, profitez du beau moment en musique, donc c'est demain, dès midi, au Parc Sainte-Thérèse, ce qu'il y a de pas manquer avec les Mamizelles.

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Il vous reste jusqu'à demain pour découvrir Jurassic Quest aux promenades de Drummondville. Si vous êtes un amateur de dinosaures, si vos jeunes sont des amateurs amatrices de dinosaures, là, et même de Lego, parce qu'il n'y a pas juste des dinosaures aux promenades de Drummondville, allez faire un tour. Ben, première des choses, ça coûte quelque chose. Allez directement sur Jurassic.com pour avoir JurassicQuest.com pour avoir tous les détails. Mais c'est une expérience familiale qui propose des dinosaures grandeur nature, des activités interactives, des fouilles de fossiles, plusieurs jeux pour les enfants. Si c'est pas encore fait, là, c'est une belle idée de sortie pour terminer la semaine en beauté. La fin de semaine en beauté.

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0: 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C'est une belle occasion de se rassembler pour célébrer le sport et la diversité. 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

Salut tout le monde, j'espère que ça va bien, toujours en compagnie d'Olly Bombardier ce soir, ouais, jusqu'à minuit, il y a de la bonne musique qui s'amène dans les prochaines minutes. Si vous cherchez déjà une activité pour demain, midi, eh bien mettez ça là, dans votre horaire, parce que la scène nomade s'installe au parc Sainte-Thérèse avec le groupe Les Mamizelles. Cette série de spectacles gratuits, ça fait un bout que c'est commencé à Drummond, ça permet de découvrir des artistes dans les parcs de Drummondville tout l'été. Apportez votre chaise, profitez du beau moment en musique, donc c'est demain, dès midi au parc Sainte-Thérèse, c'est à ne pas manquer avec les Mamizelles.

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0: Il vous reste jusqu'à demain pour découvrir Jurassic Quest aux promenades de Drummondville. Si vous êtes un amateur de dinosaures, si vos jeunes sont des amateurs matrices de dinosaures, là, et même de Lego, parce qu'il n'y a pas juste des dinosaures aux promenades de Drummondville, allez faire un tour. Mais première des choses, ça coûte quelque chose. Allez directement sur Jurassic.com pour avoir JurassicQuest.com pour avoir tous les détails. Mais c'est une expérience familiale qui propose des dinosaures grandeur nature, des activités interactives, des fouilles de fossiles, plusieurs jeu pour les enfants. Si c'est pas encore fait, là, c'est une belle idée de sortie pour terminer la semaine en beauté. La fin de semaine en beauté.
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Bon dimanche avant-midi, tout le monde, c'est Ali Bombardier qui vous parle. J'espère que ça va bien. Écoutez, il y en a beaucoup d'entre vous qui partent à l'aventure parce que là, c'est les vacances de la construction qui s'amènent. Il y en a beaucoup qui vont être sur la route. Soyez prudents, s'il vous plaît, sur la route. Hey, en passant, pour ne rien manquer de ce qui se passe à Drummondville, pensez à vous abonner gratuitement à notre infolette de mondrummond.com. Puis en plus, bonne nouvelle, parlant de nouvelles, dès demain, il y a Louis-Philippe Arnoirel, notre journaliste, qui est de retour.

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J'aimerais prendre un moment pour saluer chaleureusement une équipe extraordinaire, toute l'équipe de Amel Asphalt. Merci pour votre excellent travail partout dans la région et merci également de nous écouter. Profitez bien de cette belle journée de dimanche. Toute l'équipe là, ici à la station vous souhaite une excellente fin de semaine.

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1: On est déjà dimanche, il faut à quel point ça passe vite, là, je vois à peine l'heure passer. Y en a beaucoup qui vont être en vacances, hein, parce que les vacances de la construction, ça commence officiellement, c'est commencé officiellement, mais il y a du monde comme moi qui vont travailler demain, là. Donc demain matin, c'est votre programmation matinale qui sera de retour dès 6h. On vous accompagne avec la meilleure musique, les nouvelles de chez nous, la météo, la circulation et toute la bonne humeur pour bien commencer la semaine. Donc on vous attend dès demain au réveil 6h. Ta pente, là. Faut que tu sois là. On te watch.

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Bon dimanche avant-midi, tout le monde, c'est Ali Bombardier qui vous parle. J'espère que ça va bien. Écoutez, il y en a beaucoup d'entre vous qui partent à l'aventure parce que là, c'est les vacances de la construction qui s'amènent. Il y en a beaucoup qui vont être sur la route. Soyez prudents, s'il vous plaît, sur la route. 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Puis en plus, bonne nouvelle, parlant de nouvelles, dès demain, il y a Louis-Philippe Arnoirel, notre journaliste, qui est de retour de vacances. Lui, il a pas pris les deux semaines de la construction, mais il va reprendre son rôle de journaliste pour couvrir l'actualité locale. C'est une excellente raison de garder un œil sur votre boîte courriel à vous abonnant à l'infolettre de mondrummond.com. Bon retour, Louis-Philippe!

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passé. J'aimerais prendre un moment pour saluer chaleureusement une équipe extraordinaire, toute l'équipe de Amel Asphalt. Merci pour votre excellent travail partout dans la région et merci également de nous écouter. Profitez bien de cette belle journée de dimanche. Toute l'équipe là, ici à la station vous souhaite une excellente fin de semaine.

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1: Danaï Thériault qui vous accompagne en ce 19 juillet avec grand plaisir jusqu'à 11h. Et j'espère que vous êtes prêts parce que je vais vous faire rajeunir aujourd'hui de plusieurs années avec quelque chose que vous faites déjà sûrement dans votre vie de tous les jours et que vous avez même appris à l'école. Donc, j'espère que vous êtes prêts à rajeunir un petit peu. Et sinon, j'espère que vous êtes prêts pour la bonne playlist que j'ai aujourd'hui parce que j'ai que des gros hits. Entre autres, Taylor Swift qui s'en vient. On a Lady Gaga aussi dans quelques instants. Mais on débute aujourd'hui avec nul autre qu'un chanteur qui, à chaque fois que je l'entends, ben ça me met de bonne humeur. Fait que j'espère que ça va avoir le même effet sur vous. Voici Post Malone avec Circles à Viva.

Vous êtes à l'écoute de Viva le Week-end et j'ai trouvé cette semaine le truc pour faire rajeunir notre cerveau de 13 ans. Avouez que c'est assez impressionnant et c'est quelque chose que plusieurs font déjà ou que vous êtes intéressé à faire. Donc, laissez-moi 15 minutes et je vous explique le tout. Mais avant, à Viva, voici un artiste que si on veut le contacter, ben il faut en premier que lui, il trouve un iPad là pour pouvoir nous FaceTimer parce qu'il n'a pas de téléphone portable. Et je parle de Ed Sheeran, le voici avec caméra à Viva.

0: Parler plusieurs langues, ça serait le secret pour vivre plus longtemps et même pour nous rajeunir, selon la Fédération européenne des sociétés de neurosciences qui ont révélé que c'est vraiment la bonne technique à avoir parce que avec les années, ben notre cerveau il vieillit lui aussi puis il communique un petit peu moins bien là avec les différentes cellules. Donc peut-être qu'on a une moins bonne mémoire, mais on peut améliorer le tout en apprenant des langues. Et ils ont testé pour deux langues, un cerveau paraît environ 6 ans plus jeune. Si vous connaissez 3 langues, c'est 7 ans plus jeune. Et attention, si vous êtes capable de parler 4 langues différentes, vous avez un cerveau jusqu'à 13 ans plus jeune que la moyenne. Donc, vous n'avez pas besoin d'être bilingue là, dans ces langues-là, juste d'essayer de l'apprendre. Et ça va vraiment aider notre cerveau. Plus on maîtrise cette dite langue, plus le cerveau en profite. Et plus on commence jeune, mieux c'est aussi. Donc, juste le fait que notre cerveau a besoin de penser, à changer de langue, à réfléchir, ben ça l'entraîne et ça, c'est bon pour lui. Donc, si vous hésitiez à apprendre une nouvelle langue, essayez-le. Personnellement, je suis en train d'apprendre l'italien et je suis maintenant capable de commander un café, ce qui va m'être très, très utile étant donné la quantité que je bois par jour. Un café per favore. Avouez que vous êtes surpris par mes performances. Merci beaucoup. Vous êtes à l'écoute de Viva le Week-end, Danaï Thériau qui vous accompagne. Dans les prochaines minutes, la révélation de l'année aux Grammys, Olivia Dean qui s'en vient à Viva.
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pas donné de l'énergie, je sais pas qu'est-ce qu'il va vous en donner, c'est tellement bon, c'était le party en studio, je dansais, c'était Imani avec Don't Be So Shy dans Viva le Weekend, et dans une quinzaine de minutes, c'est l'heure de la bonne nouvelle pour les artistes francophones, parce qu'il y en a 5 qui ont été nommés pour le Canadian Country Music Association 2026, et je vous dévoile qui dans un instant, et parlant de musique country, pourquoi pas se gâter ce matin avec

0: C'est une bonne nouvelle qu'on a appris au courant de la semaine pour 5 chanteurs québécois qui font partie des nommés dans la catégorie artiste francophone de l'année au gala de la Canadian Country Music Association 2026, aussi appelé les CCMAs. Et les artistes qui ont été nommés sont Francis de Grandpré, Fred Dionne, Gab Forêt, Vince Lemire et Laurence Saint-Martin. Félicitations à eux. C'est quand même un beau titre à avoir, là, être en nomination dans cette catégorie. Et pour savoir qui va remporter, ben, on va le savoir le 19 septembre prochain. Ça va être la 44e édition de cette remise de prix qui se déroule à Saskatchewan, quand même. C'est quand même loin d'ici, mais ça se retrouve très bientôt, donc en septembre. Qui va remporter dans cette catégorie, nous le saurons à ce moment-là. Dans les prochaines minutes, dans Viva le week-end, une chanson qui va nous mettre de bonne humeur parce que moi, j'adore ce chanteur-là, donc j'espère que ça va avoir le même effet sur vous. La nouveauté d'Alex Warren qui s'en vient à Viva. Mon nom est Danaë Thériault. C'est un plaisir de vous accompagner en ce dimanche matin.
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0: Est-ce que l'argent, ça peut vraiment acheter le bonheur? On se pose souvent cette question-là et j'ai trouvé la réponse pour vous. C'est oui, mais pas de n'importe quelle façon. Selon cette étude du Journal of Consumer Psychology de l'Université du Michigan, il y a quatre façons d'avoir du bonheur avec de l'argent. Premièrement, en s'offrant des petits plaisirs, comme par exemple un bouquet de fleurs, un café dans notre brûlerie préférée, un bon livre. Ça nous permet de s'offrir un petit peu de bonheur sans déséquilibrer le budget. Et ça fonctionne parce que quand on décide de s'acheter quelque chose, notre cerveau libère de la dopamine qui est la molécule associée au plaisir. Deuxième chose, s'acheter des souvenirs. Donc, par exemple, avec un spectacle, une sortie entre amis, une journée au spa, ça aussi, ça influence notre bonheur. Et une dépense qui est très, très bonne, c'est du temps. Donc, s'acheter littéralement du temps en se faisant livrer l'épicerie, engager quelqu'un pour faire une tâche qu'on déteste, ça aussi, ça aide à acheter le bonheur. Mais la dépense qui rend le plus heureux, c'est de donner. C'est assez impressionnant, mais selon les recherches, cette sensation-là de donner, ça existe dès l'âge de 2 ans et c'est vraiment des gestes qui nous rendent heureux. Donc oui, on peut acheter le bonheur, mais ça dépend comment on l'achète. Donc la prochaine fois que vous voulez vous faire plaisir, ben pensez à ça. Achetez-vous un petit café qui vous fait plaisir ou un petit roman ou même donner. Ça va vous faire du bien, vous allez voir. Essayez-le là en fin de semaine. Viva le week-end avec Danaë Thériault. Ça se poursuit dans les prochaines minutes avec No Doubt et Don't Speak.
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0: En ce dimanche 19 juillet, c'est déjà le moment de se quitter. Ben, merci d'avoir été à l'écoute de Viva le Week-end avec moi-même, Danaë Thériault. On va se retrouver la semaine prochaine, même poste, même heure. Et la personne qui s'installe pour vous accompagner pour le reste de la journée, c'est Valérie Cormier et sa bonne humeur. Donc, restez branchés. En plus, elle a que des bons hits, dont ma chanson qui décrit très bien ma situation. Where is my husband, The Ray? Il est où mon mari? Elle est où ma bague? Moi, je la cherche, là. Je cherche même le chum. Donc, un jour, ça va venir. Bref, des bons hits, ça s'en vient à Viva dans quelques instants. Je vous souhaite de passer une belle journée et à la semaine prochaine.
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J'espère que vous allez bien. C'est dimanche le 19 juillet. Je m'appelle Valérie Cormier. Je m'installe jusqu'à 16h pour vous accompagner aujourd'hui dans Vivant le week-end. Il y en a pour qui ça sonne le début des vacances. C'est plus du tiers des Québécois qui sont tombés en vacances de la construction. Donc, pour les deux prochaines semaines, il y aura beaucoup de monde sur les routes. On vous invite à la prudence. Déjà, malheureusement, un grand drame qui s'est produit dans les derniers jours. Donc, on veut éviter qu'il y en ait d'autres qui se reproduisent. Voici Miley Cyrus pour ouvrir le bal et ses flowers.

0: dimanche et le soleil est de retour dans la plupart des régions avec des températures un peu plus fraîches que les normales de saison, mais au moins le soleil est là. Est-ce que vous avez beaucoup de choses au programme pour la journée ou encore pour vos vacances? Beaucoup de gens qui sont tombés en vacances, la construction. Il y a Mariah Carey qui s'en vient dans un instant. Milk Kitchens également, si vous restez là.
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Que vous soyez en vacances ou au travail, la meilleure musique pour vous accompagner, elle est ici au son de Vivant le week-end. Mariah Carey est là avec Without You. Voici maintenant Rosé et Bruno Mars.

0: Si vous devez prendre la route, soyez extrêmement prudent durant ces vacances de la construction. D'ailleurs, oui, vous serez nombreux à prendre la route, mais il y a de plus en plus de Québécois qui décident de rester un peu plus près de la maison, dépenser moins en essence, en hôtel, en resto, et puis avoir plus d'activités pour le même budget. Est-ce que ce sera votre stratégie cette année? Il y a Madonna qui s'amène en musique avec Sabrina Carpenter, entre autres. Restez là.
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Est-ce que juste moi qui vois tranquillement le mois d'août arriver? Et on dirait que moi, le mois d'août, là, même s'il reste encore un mois avant que l'école recommence et tout, on dirait que pour moi, ça sonne la cloche d'alarme qui dit « OK, là, l'été achève et pourtant, on est juste rendu à mi-chemin. » Mais je pense que le mois d'août sonne une urgence psychologique qui me donne envie d'en profiter encore plus avant que l'automne ne revienne. C'est ma préférée de Keith Urban qui s'en vient dans un instant avec « Somebody Like You ». C'est une chanson très, très, très populaire de son répertoire. Juste avant, c'est Noah Kahan qui est là avec Stick Season. Vous êtes sur Viva.

0: Cette année, durant vos vacances, est-ce que vous allez pratiquer le staycation qui remplace le vacation? C'est-à-dire qu'il y a de plus en plus de familles qui choisissent de rester à la maison puis de visiter leur propre région. Donc, on y va du côté festival, plage, parc, piste cyclable, sortie d'une journée, plutôt que de payer hôtel, essence, faire la route et tout ça. Des fois, ça peut faire une grande différence sur ce qu'on peut faire avec le même montant d'argent. Donc, vacation ou staycation dans votre cas. Il y a The Weeknd qui s'amène dans un instant et Justin Wellington également. Restez là.
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Ace of Base, une chanson hyper ensoleillée de 1993 de Sang qu'on entendait sur les ondes de Viva dans un instant. Dépêche-moi, sera là. Juste avant, c'est Billie Eilish.

Quand vous êtes en congé ou en vacances pour plus longtemps, est-ce que vous êtes capable de décrocher des courriels, des notifications là, sur votre téléphone aussi, tout court, des réseaux sociaux parfois? Ou est-ce que c'est le contraire? Vous avez le temps justement d'en

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0: durant les vacances, est-ce qu'on est capable de décrocher de nos téléphones cellulaires, que ce soit lié au travail ou pas, selon les spécialistes d'une étude rapportée par l'Associated Press? Semblerait que non. Donc, le bureau nous suit maintenant avec le téléphone. Hein. Avant, il fallait être au bureau pour régler des choses. Maintenant, avec la technologie, on peut le faire à distance. Donc, les spécialistes recommandent un petit geste tout simple qui a, semble-t-il, un gros impact sur notre santé mentale en vacances, c'est-à-dire de juste couper les notifications. Donc, oui, vous allez finir par les voir, mais peut-être en fin de journée, un petit coup d'œil, une petite note et non constamment être en alerte dès que vous recevez une notification. Donc, je vous souhaite de très belles vacances. Si vous en profitez, Shania Twain s'en vient dans un instant. Teddy Swims est là d'abord.
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0: Bon dimanche après-midi sur les ondes de Vivant. Après le grand succès d'Espacito, je sais pas si vous vous rappelez de l'extrait suivant de Luis Fonsi. C'était avec Demi Lovato. Moi, honnêtement, pour moi, ça a surpassé Despacito. J'adore Echame la culpa. Et on va l'entendre dans un instant. Elton John, il sera aussi resté là.
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Notre rocker au cœur tendre préféré canadien s'en vient, Bryan Adams, avec un succès de 1984. D'abord, c'est Matt Simons qui est avec Catch and Release. Survivant.

0: Vous êtes sur la route, soyez prudents. J'espère que vous aimez la liste musicale qu'on a préparée pour vous. L'idée, c'est de vous faire chanter, hein, que vous soyez justement en voiture, au travail ou encore en train d'en profiter sur le bord de la piscine. Il y a Pink qui s'en vient, une femme que j'adore. Également, Chabrissi avec Jelly Roll pour Amen. Et également, If You Leave. Vous êtes dans Viva le week-end jusqu'à 16h.
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0: Bon dimanche après-midi sur les ondes de Viva. Je m'appelle Valérie Cormier. Ça me fait plaisir de vous accompagner jusqu'à 16h. Est-ce que le camping va faire partie de vos plans de vacances? Semble-t-il que ça a été un début de saison difficile pour les propriétaires de camping. Donc, évidemment, on parle encore une fois de l'inflation, du coût de la vie qui a augmenté. Donc, est-ce que les gens ont coupé dans les vacances, dans les spectacles, les restaurants et maintenant aussi le camping? Parce que c'est pas parce qu'on s'éloigne de la maison que ça coûte moins cher. On le sait, il faut pratiquement transporter notre maison. Alors, des fois, ben, ça engendre des coûts aussi, la distance également, ou même l'essence là, pour ceux qui ont des gros campeurs, des roulottes, etc., des choses à tirer avec le camion. Donc, ça peut nous faire dépenser aussi plus d'essence à ce niveau-là. Là, ça va, semble-t-il, un peu mieux, mais début de saison difficile là, pour les propriétaires de camping. D'où Alipay, là?
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0: après une longue résidence du côté de Las Vegas, Adele a décidé de prendre quelques années pour elle. Donc, il n'y a pas de date de retour à cette pause-là. Elle voulait passer du temps avec sa famille, se concentrer aussi sur d'autres projets personnels. Je suis certaine qu'elle va revenir sur scène éventuellement. Mais disons qu'elle manque beaucoup à ses fans. C'est un grand succès pour elle de 2015 qu'on va entendre dans un instant avec Hello.
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Matt Lang qui continue de gravir les échelons de la musique country. Ça va vraiment bien pour lui. On entendait avec She Stole My Truck sur les ondes de Viva. Bon dimanche maintenant. Voici le boys band de tous les temps, les Backstreet Boys, Larger Than Life.

0: Il vit avec le syndrome Gilles Latourette et pour autant, il ne s'empêche pas de monter sur scène et d'avoir une brillante carrière. Vous irez voir des vidéos là-dessus. À un moment donné, il avait une crise de son syndrome en plein spectacle, ce qui l'empêchait de continuer la chanson. Les gens ont chanté pour lui jusqu'à ce qu'il soit capable de reprendre et finalement, ça a donné un super beau moment. Je vous parle de Louis Capaldi qui s'en vient dans un instant avec Someone You Love.
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0: Dans un instant, Cœur de Pirate sera là. Faith Hill également. Pour l'instant, Lady Gaga et Bruno Mars, un duo que j'adore. Deux immenses talents réunis pour Die With a Smile.
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0: Bonne route si vous l'empruntez aujourd'hui pour partir quelque part en vacances. Soyez extrêmement prudents. Déjà, malheureusement, trop de décès depuis les vacances de la construction qui sont commencées depuis, officiellement, ça commence aujourd'hui, là, mais officieusement, disons, depuis vendredi. Donc, 48 heures et déjà 5 morts sur nos routes de ce que j'ai vu. Alors, j'ai pas le bilan officiel. J'espère que ça va s'arrêter là et que tout va bien se passer pour le reste des vacances. Donc, extrême prudence, on est en vacances ou pas. On n'est jamais assez pressé pour risquer sa vie, ça c'est sûr. Il y a Ed Sheeran qui s'en vient dans un instant. Charlie Puth aussi, restez là.
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Elle a remporté je ne sais plus combien de prix au dernier gala de la disque. C'est Lou Adrienne Cassidy qui s'en vient avec On n'arrête pas juste avant Only Human. C'est les Jonas Brothers. Vous êtes sur Viva.

La prochaine chanson, elle est sortie de l'année de ma naissance. Alors, vous trouverez ça, vous ferez des calculs, vous allez peut-être avoir une information. C'est Fine Young Cannibals avec She Drives Me Crazy sur Viva. Bon dimanche, après-midi.

0: Je m'appelle Valérie Cormier. Ça m'a fait un plaisir d'être là avec vous. Je vous laisse au bon soin de mes collègues qui prennent le relais pour la soirée avec toujours de l'excellente musique. Merci d'avoir été là. Bye bye.
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2: J'espère que vous allez bien. Est-ce que vous êtes en congé de la construction? C'est la question que je vous pose, hein, parce qu'il y en a pas mal qui vont profiter d'un gros deux semaines de vacances. Qu'est-ce que vous avez prévu de faire? Road trip, voyage, peut-être juste aller à la plage, peut-être juste se reposer à la maison pendant deux semaines, juste décrocher, ça se peut. Merci d'être parmi nous. Reposez-vous. Et puis moi, je vous accompagne avec le meilleur de la musique country et folk pendant deux heures. C'est le deal que je vous propose. Taylor Swift avec Love Story dans quelques instants. Megan Maroney avec Beautiful Things. C'est une nouveauté. Puis sinon, on a Maren Morris avec The Bones qui s'en vient juste après Max McNown pour ouvrir la balle Better Me For You. Je vous souhaite un méchant beau dimanche, la gang. Toujours sur les ondes de Viva.

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0: vous pose la question, est-ce que vous vous souvenez à quel point c'était frustrant dans le temps, avant, mettons, Spotify, avant Shazam, avant n'importe quoi, là, même ChatGPT, je dirais, essayer de trouver une chanson quand on n'était pas capable de bien l'expliquer. Tu sais, on a à peine de paroles, on a à peine le beat en tête, mais on sait que elle était tellement bonne, puis c'était quoi déjà le titre, puis c'était qui l'artiste. C'est tellement fâchant, hein? On va se parler d'une situation bien, bien similaire dans quelques instants. OK, bougez pas. Jelly Roll, ça s'en vient avec Lighter. On va aussi avoir Josh Ross et Akon avec Drunk Right Now. Vince Lemire dans quelques minutes toujours à Viva pour continuer de nous faire triper pendant notre show country et folk. Bougez pas, bon dimanche.
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0: Connaissez-vous Reddit? C'est un site style Facebook, style Instagram, si vous voulez, mais un peu différent. Puis normalement, les gens discutent plus que sur les réseaux sociaux contemporains, là, les réseaux sociaux standards, où les gens sont plus dans le chialage puis dans la réplique facile. Sur Reddit, on est ouvert à la conversation. Puis il y a quelqu'un, un Québécois, qui cherche une toune qui jouait dans les années passées là à radio. Il y a quelques mots par-ci, par-là. Il y a à peu près l'air en tête, mais il y a bien de la misère à trouver tout ça, puis il a partagé ça là-dessus. Fait que j'imagine qu'il a déjà essayé Shazam. J'imagine qu'il a déjà demandé à ChatGPT s'il connaissait cette toune-là à partir de tout ce qu'il connaît. Et honnêtement, ça fonctionne. Je suis pas un gros fan de l'intelligence artificielle, mais j'ai utilisé ChatGPT pour essayer de trouver une chanson, et mon Dieu, je l'ai trouvé quand même assez rapidement. Avec juste quelques petites infos, quelques petites bribes de mémoire là, qui me restaient, puis ça fonctionne. Fait que ça peut être une bonne option, sinon, textez-nous.
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Plein de chansons sans coupure, toujours sur les ondes de Viva. On est ensemble partout à travers le Québec. Je vous rappelle que Cain, ça s'en vient, Blake Shelton aussi. Et pour l'instant, pourquoi pas y aller avec une chanson que tout le monde peut chanter. Ouais, on va se faire plaisir. On se rate la gorge. Shania Twain à l'instant, Viva. 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

Hey, tournée d'adieu, je le dirai jamais assez, mais ça me brise le cœur. C'était Kay avec Embarque ma belle. On continue en musique. Encore trois chansons sans interruption. Lendemain de veille, Marie-Pierre Gamache aussi, qui s'en viennent avec leurs tunes respectives. Mais juste avant, vous l'entendez, vous la connaissez, Morgan Wallen, Love Somebody, à Viva, partout, à travers le Québec. Bon dimanche!

0: Êtes-vous en train de préparer les valises? Est-ce que c'est déjà fait votre départ? Je m'adresse à tous ceux et celles qu'on va croiser comme ça un petit peu partout à travers le Québec parce qu'ils vont se déplacer pour les vacances de la construction. C'est quoi vos plans? Chalet, trip de pêche, camping, juste rester bien effoiré à la maison, je veux tout savoir. Textez-nous, juste pour le fun. Puis si on a le temps, on va vous faire un petit coucou, on va vous envoyer une demande spéciale. Tom Goddard qui est avec vous, il nous reste encore une grosse heure à triper ensemble. D'ailleurs, dans quelques instants, Ella Langley qui s'en vient pour nous accompagner avec son hit de l'an passé, Choosing Texas, Chris Stapleton avec probablement le meilleur cover de tous les temps. Si vous voulez mon avis, Tennessee Whiskey, bougez pas pour l'entendre, Max McNown, Sheryl Crow, Kid Rock, tout ça, c'est dans les 15 prochaines sur les ondes de Viva. Bougez pas, bon dimanche.
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0: nous en reste à peu près 45. Pas 45 chansons, non 45 minutes. Fait qu'on va faire le plus possible dans le temps imparti. OK, Fred Dion, Zach Chico, avec Je pense qu'on est dû. Grosse nouveauté de cette année. Ça s'en vient tout de suite après Fast Car de Luke Combs et Walk Your Eyes juste avant avec Fancy Light. Ouais, vous la connaissez. Puis si vous savez la danser, c'est le temps de se lever, tasser la table, tasser le divan. On fait de la place. Oh que oui, pendant Viva, style country et folk. Bon dimanche.
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0: Est-ce que les feux de forêt, ça a compliqué un petit peu vos déplacements? Je vous pose la question en toute honnêteté parce que j'ai les derniers chiffres qui sont sortis vendredi passé. J'ai pas réussi à en trouver là pour cette fin de semaine-ci. Mais hey, vendredi, on avait au Canada, pas au Québec, au Canada, à peu près 900 feux actifs. Il y en a 200 là-dessus qui sont hors de contrôle présentement. Je sais pas si la pluie qu'on annonce un petit peu partout à travers le Québec, ça va aider, mais je pense que ça en prendrait aussi un petit peu partout à travers le Canada. Puis malheureusement, j'ai pas le temps ni la volonté de regarder la météo pour tout le Canada. Mais quand même, c'est ça sonne catastrophique comme situation, mais c'est quelque chose qui malheureusement fait partie de notre quotidien maintenant, les feux de forêt. Puis on est loin d'être dans une situation dramatique là comme en 2023, qui était l'année record, sinon en 2025 aussi l'an passé, c'était assez intense. Mais quand même, on jette un œil là-dessus parce que la situation là s'est considérablement aggravée là depuis la semaine dernière. J'espère que ça va se régler, que la température un peu grise là de la prochaine semaine va rendre service aussi à ces feux-là. Florida Georgia Line en musique, ça s'en vient après Somewhere on the Beach de Dierks Bentley.
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pour le temps qui nous reste, je vous propose le plus de tunes possible. Fait que j'arrête déjà de parler. Frank Walker, Nate Smith, les Cowboys Fringants, ça s'en vient. Et pour l'instant, c'est Faith Hill qui nous chante This Kiss. À Viva. Bon dimanche.

C'est toujours pas la fin. Je sais pas sur quelle station vous êtes présentement parce qu'on est ensemble à travers tout le réseau Viva, partout à travers le Québec. Tom Coderre qui vous accompagne. Il nous reste quoi? Peut-être une douzaine de minutes ensemble. Fait que j'en fais le plus possible, OK? Gab Forêt, ça s'en vient avec peut-être demain. Chloé Leclerc aussi avec Je te pointe la porte, entre guillemets, d'un doigt d'honneur. Oh que oui, je l'adore cette chanson-là. Tout ça après Benson Boone. Sorry, I'm here for someone else à Viva.

0: Hey, c'est pas terminé cette belle soirée-là, mais merci d'avoir été avec moi sur les ondes de Viva, avec Viva, style country et folk. Viva! C'est rare que je fais ça parce que j'ai pas une belle voix quand je fais ça. J'espère que vous avez passé un beau week-end, un beau dimanche. Si vous êtes en congé la semaine prochaine, vous êtes peut-être en train de faire des valises, peut-être déjà sur la route, montez-moi le son. On a de la bonne musique dans la prochaine heure, je vous le garantis. Et sinon, demain, retour au travail, qu'est-ce que vous faites présentement? Est-ce que vous êtes en train de faire le lunch? En train de préparer justement votre lundi? Peut-être en train d'écouter une série à la télé? En train de faire la vaisselle, le lavage? Peut-être en train de vous couler un bon petit bain avec des chandelles? Montez-moi le son, peu importe ce que vous faites. On est ensemble jusqu'à la toute fin de la journée, hein, sur les ondes de Viva. Salut!
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Excellente soirée tout le monde, c'est Ali Bombardier qui vous accompagne encore une fois là en ce dimanche soir. Qu'est-ce qu'on fait ce soir? Est-ce qu'on relaxe? Est-ce qu'on check les nouvelles? 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Vous allez recevoir les nouvelles de la région directement dans votre boîte courriel. Et d'ailleurs, dès demain, notre journaliste international, Louis-Philippe Arnoirel, sera de retour, lui qui était en vacances pendant deux semaines, là, pour vous informer de tout ce qui se passe à Drummondville. On a bien hâte de le retrouver, notre Louis-Philippe adoré.

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